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0: suffit.
1: Ah, c'est pas moi. Ah, super la chanson.
0: Non, voilà.
1: Ouais, ah non, j'adore. Ouais, je trouve ça super.
2: Tais-toi et chante.
0: Voilà. Voilà.
1: Allons. 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

0: pour cette émission absolument improvisée, nous comptons sur la bonne volonté et sur la compréhension de tout le monde.
1: Alors nous avons besoin que vous soyez vous aussi les auteurs de cette émission, que vous fassiez preuve vous aussi d'une certaine imagination créatrice.
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des flûtes archaïques venues du riff marocain, des guitares hypnotiques teintées d'esprit californien, des bulles numériques croisant un dance floor africain, un mandra bouddhiste traversant un paysage urbain. Voilà quelques images sonores symptomatiques du thème que nous allons évoquer durant l'heure qui vient. Cette semaine, Solénoïde a décidé de vous emmener sur un de ses terrains de jeu favoris. Un terrain qui, bien qu'associé à l'explosion du mouvement hippie, n'a cessé de se transformer au fil des générations. Bref, certains d'entre vous l'auront deviné, aujourd'hui, c'est à un libre inventaire de musiques hallucinogènes que Solénoïde va vous convier. Des musiques tant anciennes qu'actuelles, qui pendant près d'une heure cracheront de vos enceintes un déluge de sonorités bourdonnantes et de rythmiques lancinantes. Entre déviance rock et hallucination funk, de thèmes soufis en symboles chamaniques, Solénoïde se soumettra aujourd'hui aux aléas d'un mix polychrome à travers lequel notre perception de l'espace, du temps, des formes et des couleurs pourrait bien être altérée. Un mix brumeux et parfois acidulé qui, l'espace de 55 minutes, proposera une vision élargie du concept de musique psychédélique. Bienvenue en Ecstasy, territoire sonore versatile et fertile. Bienvenue dans cette zone multidimensionnelle dédiée à tous ceux qui aiment conjuguer expériences sonores et dérèglements sensoriels. Vous l'aurez compris, Solénoïde s'adressera aujourd'hui aux amoureux et autres sympathisants de la drug music. Et pour cette première escale en Ecstasy, nous vous confierons au caïd du soufisme futuriste, l'incontournable Merkan Dede.

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1: Non. Pourquoi je devrais?
0: Oui, tu devrais.

Peut-être l'ignorez-vous, mais vous testez actuellement les vertus hypnothérapeutiques de musique visant l'extase ou la transe. Entre bourdonnement entêtant et effet euphorisant, nous gravitons depuis presque une demi-heure dans un espace polymorphe où cohabitent DJ turc, jazzman américain, rocker mongol ou encore maître musicien marocain. 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Poursuivons sans plus attendre notre périple hypnotique en compagnie cette fois-ci d'une légende du space rock psychédélique, Hawkwind.

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Je voudrais vous inviter dans le monde de l'optique spectaculaire. Ça peut être une machine à hallucination parfaite et beaucoup, beaucoup plus. Mais ce n'est pas vrai, c'était des essais de transmission que vous avez captés. Nous pensions que personne ne pourrait le faire.

0: Je crois que mes hallucinations recommencent. 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
1: Oh, nous avons enregistré vos hallucinations, ainsi que je vous l'avais dit. 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

0: Dans quelques instants, nous arriverons au terme de ce périple en extasie. Une émission qui, pendant près d'une heure, vous aura fait tester toute une gamme de saveurs musicales acidulées et colorées. En résumé, cette émission vous aura permis de faire un petit tour éminemment subjectif du monde des musiques psychédéliques. Mais avant de quitter cette bulle spatio-temporelle, sachez que Solénoïd aura été aujourd'hui le point de rencontre de nombreux artistes cultes, tels que Funkadelic, Spaceman 3, Hawkwind ou encore Merkan Dede. Soit un panel de personnalités musicales singulières et parfois éloignées. Personnalités qui, sans nous faire sortir des frontières de l'extasie, nous auront conduit des plaines d'Asie centrale à la Turquie, en passant par l'Allemagne, l'Inde et les États-Unis. 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Et bien voilà, du funk cosmique à l'électro soufi via le space rock, nous achevons sereinement cette première escale en extasie. Pendant près d'une heure, nous aurons vécu une expérience musicale susceptible de modifier nos états de conscience ou d'accompagner certains rêves éveillés. Bref, l'occasion de découvrir ou redécouvrir une contrée virtuelle, l'extasie, contrée peuplée de surdoués et dégénérés de l'écriture musicale à caractère hallucinogène. Une simple prise de contact avec ce royaume de l'exode mental, pays imaginaire que Solénoïd n'a assurément pas fini de vous faire traverser. Vous venez d'écouter Escale en extasie, une émission imaginée et mise en onde par Solénoïd.
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0: Nous sommes sur Radio Panique 105.4 FM à Bruxelles. Maintenant, il y a un livre autobiographique sur Ozzy Osbourne, Je suis Ozzy, I am Ozzy, qui est un livre de 2014, que Lorenzo, je pense, a lu 4 ou 5 fois, même non seulement pour préparer cette émission, d'être vraiment à la page, d'avoir toutes les dates, les chiffres correctement, mais non, parce que vraiment Lorenzo est passionné de Ozzy Osbourne. Mais Lorenzo, qu'est-ce que tu peux nous dire sur ce livre?
1: Oui, merci Jean. Donc oui, c'est vrai, le livre se trouve à côté de mon lit. Je l'ai lu 4 fois. La dernière fois, c'était il n'y a pas longtemps. Je ne savais même pas d'être invité ici. Donc, le livre, bon, Je suis Ozzy, de 2014, oui. C'est l'autobiographie d'Ozzy Osbourne. Bon, petite curiosité, dans l'introduction, Ozzy dit, bon, oui, c'est vrai, ce livre, les choses qui se trouvent dans ce livre, seulement 30%, c'est ce que je me rappelle, mais tout le reste, c'est que les autres, ils m'ont dit que j'ai fait, parce que j'ai plus mémoire de ce que j'ai fait pendant ma vie. Et l'histoire, naturellement, commence depuis le début, donc les origines à Birmingham, la pauvreté, parce que, bon, il faut pas oublier que les quatre Black Sabbath venaient des familles, comme on dit en anglais, working class, donc à la périphérie de Birmingham, qui est bien décrite dans les livres, donc les usines, les mauvaises odeurs qu'on sent quand on habite près des usines, les difficultés dans la famille nombreuse en plus, parce que Ozzy Osbourne, il avait 5 sœurs et 2 frères, donc il était le 7e, je crois, ou le 8e d'une grande famille, donc avec les papas qui travaillaient dans une usine, et bon, les salaires n'étaient pas suffisants, donc il a dû fatiguer, et il a aussi malheureusement connu aussi la prison, parce que il a été attrapé en train de voler dans un magasin, et il est resté en prison, et c'est là, dans la prison, où il a fait son tatou sur les doigts, Ozzy, les 4 lettres sous son doigt, sur ses doigts, sous la main, Ozzy, il était en cassère à ce moment-là, en prison. Et donc, bon, mais les livres, c'est vraiment, c'est bien détaillé de tout ce qu'il a fait pendant sa vie, bon, jusqu'à 2014, naturellement, parce que puis, il a continué encore, comme on a dit, il est décédé l'année passée, 22 juillet 2025. Et je crois que maintenant, on va écouter un morceau qui est un extrait de son deuxième album solo, qui s'appelle Diary of a Madman, et c'est justement le title track, la chanson qui donne le titre à l'album Diary of a Madman, et je vous invite vraiment à écouter bien la guitare, que c'est toujours la guitare de Randy Rhoads, et c'est un morceau que moi j'adore, parce que l'atmosphère qu'on peut écouter dans ces morceaux, c'est vraiment magnifique, donc voilà Ozzy Osbourne, second album solo, Diary of a Madman.

0: Et vous êtes encore sur 105.4 Radio Panique à Bruxelles. Et on vient d'écouter Diary of a Madman. Et on voulait dire quelques mots sur le nom Black Sabbath, parce qu'on va bientôt écouter la chanson Black Sabbath avec les quatre composants de la bande. Donc Tony Iommi à la guitare, Terence Geezer Butler à la basse et Bill Ward à la batterie et naturellement Ozzy Osbourne vocals. Et donc on avait dit le groupe avait commencé à jouer du pop rhythm and blues, mais il cherchait quelque chose de plus qui pouvait laisser vraiment de donner un signal, quelque chose de nouveau. Et l'idée est venue de Geezer Butler, qui a vu ce film Black Sabbath de Lucio Fulci, le réalisateur italien, et dit pourquoi on ne fait pas de la musique qui les gens doivent avoir peur. Donc des notes pas classiques, plutôt des tons en mineur et avec des mots donc qui vont bien avec la musique mais qui doivent faire peur. Et voilà, donc et nous aussi en tant que bande on doit changer de nom. Donc on prend le nom du film Black Sabbath. Et alors la première chanson qu'ils ont écrit, Black Sabbath, c'est la rencontre avec Lucifer, avec le diable. Et à la fin, Ozzy qui dit il faut courir. C'est lui qui rencontre, qui voit les yeux rouges, les flammes. Donc ça donne bien l'idée de ce que après le monde coûtera pour une bon dizaine d'années et plus, parce que bon, il faut dire que les Black Sabbath ils ont continué hein, aussi après Ozzy Osbourne, donc après 1979 ils ont continué avec d'autres chanteurs tels que Tony Martin, Ron James Dio, Ian Gillan, Glenn Hughes, voilà. Et donc je dirais que si Jean, tu veux ajouter encore quelque chose?
1: Oui, mais c'est vrai, hein, parce que c'est pas très commun qu'il y ait aussi une chanson avec le même nom du groupe. Il y a par exemple Black Sabbath, mais aussi Motorhead, et c'est un autre exemple que j'ai pensé. Mais par exemple, Deep Purple, c'est une chanson, mais ce n'est pas une chanson qu'ils ont écrite. C'était la chanson la plus favorite de la grand-mère, je pense, de Richie Blackmore. C'est une chanson de Nino Tempio et April Stevens, quelque chose années 30. Alors, vous allez écouter ça, c'est tout un autre style. Ce n'est pas hard rock, ce n'est pas blues, c'est vrai. Mais c'est une excellente chanson aussi. Alors, maintenant, on va écouter Black Sabbath et vous allez écouter ça.

Et voilà, on est de retour sur 105.4 FM Radio Panique. On vient d'écouter Paranoid, qui est la chanson que, une des plus connues de Ozzy Osbourne est Black Sabbath, la chanson avec laquelle, par exemple, Ozzy Osbourne termine tous les. Terminé ses shows. Et comme on avait dit, a été écrite en 15 minutes parce qu'il fallait trouver un morceau pour compléter l'album. Et alors les producteurs sont allés chez les Black Sabbath pour dire, allez, il faut trouver tout de suite un morceau parce qu'on n'a que 7. Il faut 8 chansons pour l'album. Et alors là, Tony Iommi, dans 15 minutes, a écrit la musique. Geezer Butler a mis les mots, et voilà, Ozzy Osbourne a trouvé un peu cette mélodie et Bill Ward les rythmes de la chanson. Il faut dire que les chansons de Black Sabbath et de Ozzy Osbourne solo, il y a aussi des jolies ballades, les ballads, qui sont des chansons, disons, plus moins agressives, plus délicates. Et déjà avec Black Sabbath, dans le troisième album, il y a une ballade, mais Ozzy Osbourne solo, il y a une chanson qui est très très bien connue de l'album No More Tears, et qui s'appelle Mama, I'm Coming Home, et c'est la chanson qu'on va écouter tout de suite ici à Radio Panique.

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